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1: Une nouvelle qui confirme encore un peu plus la vulnérabilité de la France face aux cyberattaques. Cette fois-ci, c'est le ministère de l'Éducation nationale qui est concerné. Le duo de hackers français ZeroBytes affirme avoir mis la main sur des fichiers concernant des millions d'élèves et des dizaines de milliers d'enseignants.
2: J'ai absorbé 346 millions de données, des numéros de téléphone, des adresses mail et des adresses de domicile.
1: Des données qui remonteraient parfois jusqu'à l'année 2000. Autre cyberattaque confirmée aujourd'hui, les données liées aux successions vacantes, ces dossiers ouverts lorsqu'un défunt ne laisse pas d'héritier identifié ou que ceux-ci renoncent à la succession, auraient été exposés sans la moindre protection d'accès. Une troisième faille pour l'administration fiscale, qui intervient juste après le vol de données de près de 700 000 usagers depuis les serveurs de la Direction Générale des Finances Publiques. Une cyberattaque, là encore revendiquée par le duo de hackers, qui fragilise l'État.
3: Cette cyberattaque et le vol de données auquel elle a conduit sont des faits graves. Elles entament la confiance que les Français ont envers l'État, envers les services publics et en l'occurrence évidemment envers les services fiscaux. Je tiens à présenter nos excuses.
1: Depuis hier, l'administration contacte les personnes concernées par ces vols de données. Sébastien Lecornu a demandé un état des lieux de cette cyberattaque dont les conclusions devraient être rendues en septembre.
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